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2: La météo pour ce mercredi 22 juillet, c'est du beau temps malgré quelques nuages au nord de la Seine. Les températures pour ce mercredi matin, 13 degrés pour Strasbourg, 15 à Brest et Cherbourg, 15 également pour Lille et Paris, 18 degrés pour Lyon, 18 également pour Biarritz, 19 à Bordeaux, 20 degrés pour Toulouse, 23 à Ajaccio, 23 également pour Marseille et 24 à Nice. Et pour ce mercredi après-midi, entre 21 et 27 degrés sur la moitié nord, il fera 21 dans les Hauts-de-France, 22 sur la Normandie, 26 sur la Bretagne, 27 en Île-de-France et en Centre-Val de Loire, 27 degrés également sur le Grand Est, et dans la moitié sud, comptez entre 30 et 35 degrés. Il fera 30 à 34 sur la Nouvelle-Aquitaine, 31 sur la vallée du Rhône, entre 29 et 35 sur la Méditerranée, 31 degrés pour la Corse et 35 degrés pour l'Occitanie.
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1: La météo pour ce mercredi 22 juillet, c'est du beau temps malgré quelques nuages au nord de la Seine. Les températures pour ce mercredi matin, 13 degrés pour Strasbourg, 15 à Brest et Cherbourg, 15 également pour Lille et Paris, 18 degrés pour Lyon, 18 également pour Biarritz, 19 à Bordeaux, 20 degrés pour Toulouse, 23 à Ajaccio, 23 également pour Marseille et 24 à Nice. Et pour ce mercredi après-midi, entre 21 et 27 degrés sur la moitié nord, il fera 21 dans les Hauts-de-France, 22 sur la Normandie, 26 sur la Bretagne, 27 en Ile-de-France et en Centre-Val de Loire, 27 degrés également sur le Grand Est, et dans la moitié sud, comptez entre 30 et 35 degrés. Il fera 30 à 34 sur la Nouvelle-Aquitaine, 31 sur la vallée du Rhône, entre 29 et 35 sur la Méditerranée, 31 degrés pour la Corse et 35 degrés pour l'Occitanie.
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1: Et en ce mercredi 22 juillet, bonne fête aux Marie-Madeleine. Les béliers, dans le domaine des finances, vous devrez faire des choix pour ne pas déséquilibrer votre budget. Taureau, vous allez travailler avec des collègues sur un projet d'envergure. Gémeaux, ne faites rien qui sorte de l'ordinaire aujourd'hui. Les cancers, vous devriez vous montrer plus déterminé et aussi plus spontané. Les lions, vous ferez preuve de timidité. Vierge, ne laissez pas passer la chance de vous associer avec des personnes que vous avez rencontrées il y a peu. Balance, ne craignez pas d'assumer vos opinions, même si elles ne sont pas politiquement correctes. Les scorpions en couple, le temps des roucoulements semble être enfin arrivé. Sagittaire, vous ne pourrez pas gérer toutes les situations délicates que vous rencontrerez aujourd'hui. Capricorne, contentez-vous de la routine habituelle. Verseau, le succès professionnel pourrait bien venir d'une collaboration. Enfin, les poissons célibataires, il se pourrait bien que Cupidon vous réserve enfin une de ses flèches. Bonne journée et à demain.

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3: Bonjour, après l'adoption de la loi d'urgence agricole, la ministre de la Transition écologique, Monique Barbu, présentera sa démission d'ici le Conseil des ministres aujourd'hui. En poste depuis octobre, elle a affiché son désaccord avec le projet de loi qui a divisé le bloc central. Elle a été reçue à la mi-journée hier par le Premier ministre Sébastien Lecornu à Matignon. Après le Sénat, l'Assemblée nationale a largement adopté hier la proposition de loi visant à interdire les réseaux sociaux aux moins de 15 ans. La France devient ainsi le premier pays d'Europe à adopter cette mesure. Initialement prévu en septembre, le procès de Cédric Jubilard pour le meurtre de son épouse Delphine Osaguel a été renvoyé par la présidente de la cour d'assises de Haute-Garonne en raison de la poursuite de l'enquête après les aveux de l'accusé. Il devrait se tenir au premier trimestre 2027. Deux pompiers sont morts après avoir été piégés en luttant contre un incendie à Mérignac en Gironde. Un feu désormais fixé, le ministre de l'Intérieur se rendra sur place aujourd'hui. Plusieurs feux sont encore actifs dans le Var et en Corse, entre autres. Le parquet national antiterroriste a ouvert en France une enquête pour torture. Elle concerne le traitement réservé par les autorités israéliennes à deux personnes, dont la députée LFI Marie Mesmer, à bord d'une flottille pour Gaza interceptée en octobre 2025. Le parquet de Paris a ouvert une enquête après des piratages visant le Rassemblement National, dont le site internet du parti, des attaques qui ont visé le site internet et des serveurs du RN, tandis que le compte de Marine Le Pen sur X a été hacké, avec un message faisant la promotion d'une crypto-monnaie au nom de la candidate RN. C'est la fin de ce flash, une très bonne journée à notre écoute.
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1: Voici ma sélection télé pour ce mercredi. Nous sommes le 22 juillet avec ce soir sur TF1 le film Un Indien dans la ville avec Patrick Timsit, Thierry Lhermitte, Miu Miu et Ludwig Briand. Sur France 2, Tout cela, je te le donnerai, série française avec Nicole Calfan. Sur France 3, Secret d'histoire, présenté par Stéphane Bern. Stéphane Bern qui s'arrête ce soir sur Arthur et les Chevaliers de la Table Ronde. Sur M6, J'en connais un rayon. Le jeu est présenté par Julien Courbet avec la participation de Norbert Tarrer. Sur France 4, Le meilleur des francopholies avec sur scène Mika, Louane, Youssou N'Dour et Gaëtan Roussel. Vous retrouverez ce soir sur Gulli les 100 vidéos qui ont fait rire le monde entier, présentées par Issa Doumbia. En invité ce soir, Estelle Denis et Vincent Desagna, spécial Moment gênant. Sur C'est Star, Des mains en or, film français d'Isabelle Mergault avec Lambert Wilson et Josiane Balasco. Sur T18, La loi de Gloria avec Victoria Abril, série. Sur Novo 19, Inside Ikea, documentaire. Sur TF1, série film Débarquement immédiat, film avec Harry Habitant. Enfin sur Sister, Sous le même toit, film avec Louise Bourgoin et Gilles Lelouch. Bon zapping!

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Bonjour, aujourd'hui 22 juillet, 203e jour de l'année, nous fêtons les Marie-Madeleine. C'est le 22 juillet 1924 que naissait la voix française de Tony Curtis, Michel Roux, qui nous a quittés en février 2007. En 1941, naissance de Macha Béranger, décédée en avril 2009, et le 22 juillet 1946, naissance de Paulo Sulitzer, décédé en février 2025. Joyeux anniversaire à Mireille Mathieu, née le 22 juillet 1946, mais aussi à l'acteur belge Olivier Gourmet, né en 1963, au pâtissier Christophe Michalak, né en 1973, à l'actrice, chanteuse, musicienne, auteure, compositrice, interprète, productrice de musique, styliste, femme d'affaires et ambassadrice de l'UNICEF, Selena Gomez, née en 1992. Et enfin, joyeux anniversaire au prince George de Cambridge, deuxième dans l'ordre de succession au trône du Royaume-Uni, né le 22 juillet 2013. C'est aussi le 22 juillet 2004 que disparaissait Sacha Distel, né en janvier 1933, en 2021, décès de Jean-Yves Lafesse, né en mars 1957, et le 22 juillet 2025, décès d'Ozzy Osbourne, chanteur du groupe de heavy metal anglais Black Sabbath, né en décembre 1948. Le 22 juillet 1894, la première course automobile sur route entre Paris et Rouen permet au comte Jules Albert de Dion de décrocher le record de vitesse avec 22 km par heure. En 1985, 18 radios libres privées sont autorisées à émettre en région parisienne. En 2002, la société américaine WorldCom devient célèbre pour la plus grosse faillite de l'histoire avec plus de 30 milliards de dollars de dettes. En 2011, en Norvège, deux attentats à Oslo et sur l'île d'Utøya font 77 morts. Enfin, le 22 juillet 2021, ce sont des inondations en Inde qui sont à l'origine de plus de 115 morts. Le dicton du jour, Sainte Madeleine, pluie amène, si elle ne dure pas longtemps, elle remplit le grenier de froment. Demain, vous penserez à fêter les Brigitte.

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1: 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Voici le flash info du Nord Gironde. La chaleur s'installe ce mercredi sur Libourne, Galgon, Coutras et Saint-André-de-Cubzac, avec un temps très ensoleillé et jusqu'à 31 degrés attendus dans l'après-midi. La Gironde reste en vigilance jaune forte chaleur. Prudence donc pour les personnes fragiles et les activités en extérieur. À Libourne, attention aux travaux. Le chantier de nuit se poursuit avenue de l'Épinette et chemin du Rust pour la création d'un giratoire et la pose d'enrobés. Rue du Président Wilson, les interventions sur l'eau et l'assainissement continuent jusqu'au 21 août. À Saint-André-de-Cubzac, les réservations du refuge insolite du Moulin de Montalon ouvrent ce mercredi après-midi pour les nuits du mois d'août. Enfin, côté sortie, le Grand Libournais prépare un week-end animé, avec notamment une soirée espagnole annoncée samedi à Périssac. Bonne journée à tous sur RCL.

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1: Et en ce mercredi 22 juillet, bonne fête aux Marie-Madeleine. Les béliers, dans le domaine des finances, vous devrez faire des choix pour ne pas déséquilibrer votre budget. Taureau, vous allez travailler avec des collègues sur un projet d'envergure. Gémeaux, ne faites rien qui sorte de l'ordinaire aujourd'hui. Les cancers, vous devriez vous montrer plus déterminé et aussi plus spontané. Les lions, vous ferez preuve de timidité. Vierge, ne laissez pas passer la chance de vous associer avec des personnes que vous avez rencontrées il y a peu. Balance, ne craignez pas d'assumer vos opinions, même si elles ne sont pas politiquement correctes. Les scorpions en couple, le temps des roucoulements semble être enfin arrivé. Sagittaire, vous ne pourrez pas gérer toutes les situations délicates que vous rencontrerez aujourd'hui. Capricorne, contentez-vous de la routine habituelle. Verseau, le succès professionnel pourrait bien venir d'une collaboration. Enfin, les poissons célibataires, il se pourrait bien que Cupidon vous réserve enfin une de ses flèches. Bonne journée et à demain.

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2: Bonjour, après l'adoption de la loi d'urgence agricole, la ministre de la Transition écologique, Monique Barbu, présentera sa démission d'ici le Conseil des ministres aujourd'hui. En poste depuis octobre, elle a affiché son désaccord avec le projet de loi qui a divisé le bloc central. Elle a été reçue à la mi-journée hier par le Premier ministre Sébastien Lecornu à Matignon. Après le Sénat, l'Assemblée nationale a largement adopté hier la proposition de loi visant à interdire les réseaux sociaux aux moins de 15 ans. La France devient ainsi le premier pays d'Europe à adopter cette mesure. Initialement prévu en septembre, le procès de Cédric Jubilard pour le meurtre de son épouse Delphine Osaguel a été renvoyé par la présidente de la cour d'assises de Haute-Garonne en raison de la poursuite de l'enquête après les aveux de l'accusé. Il devrait se tenir au premier trimestre 2027. Deux pompiers sont morts après avoir été piégés en luttant contre un incendie à Mérignac en Gironde. Un feu désormais fixé, le ministre de l'Intérieur se rendra sur place aujourd'hui. Plusieurs feux sont encore actifs dans le Var et en Corse, entre autres. Le parquet national antiterroriste a ouvert en France une enquête pour torture. Elle concerne le traitement réservé par les autorités israéliennes à deux personnes, dont la députée LFI Marie Mesmer, à bord d'une flottille pour Gaza interceptée en octobre 2025. Le parquet de Paris a ouvert une enquête après des piratages visant le Rassemblement National, dont le site internet du parti, des attaques qui ont visé le site internet et des serveurs du RN, tandis que le compte de Marine Le Pen sur X a été hacké avec un message faisant la promotion d'une crypto-monnaie au nom de la candidate RN. C'est la fin de ce flash, une très bonne journée à notre écoute.
3: La météo pour ce mercredi 22 juillet, c'est du beau temps malgré quelques nuages au nord de la Seine. Les températures pour ce mercredi matin, 13 degrés pour Strasbourg, 15 à Brest et Cherbourg, 15 également pour Lille et Paris, 18 degrés pour Lyon, 18 également pour Biarritz, 19 à Bordeaux, 20 degrés pour Toulouse, 23 à Ajaccio, 23 également pour Marseille et 24 à Nice. Et pour ce mercredi après-midi, entre 21 et 27 degrés sur la moitié nord, il fera 21 dans les Hauts-de-France, 22 sur la Normandie, 26 sur la Bretagne, 27 en Ile-de-France et en Centre-Val de Loire, 27 degrés également sur le Grand Est, et dans la moitié sud, comptez entre 30 et 35 degrés. Il fera 30 à 34 sur la Nouvelle-Aquitaine, 31 sur la vallée du Rhône, entre 29 et 35 sur la Méditerranée, 31 degrés pour la Corse et 35 degrés pour l'Occitanie.
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1: Voici ma sélection télé pour ce mercredi. Nous sommes le 22 juillet avec ce soir sur TF1 le film Un Indien dans la ville avec Patrick Timsit, Thierry Lhermitte, Miu Miu et Ludwig Briand. Sur France 2, Tout cela, je te le donnerai, série française avec Nicole Calfan. Sur France 3, Secret d'histoire, présenté par Stéphane Bern. Stéphane Bern qui s'arrête ce soir sur Arthur et les Chevaliers de la Table Ronde. Sur M6, J'en connais un rayon. Le jeu est présenté par Julien Courbet avec la participation de Norbert Tarrer. Sur France 4, Le meilleur des francopholies avec sur scène Mika, Louane, Youssou N'Dour et Gaëtan Roussel. Vous retrouverez ce soir sur Gulli les 100 vidéos qui ont fait rire le monde entier, présentées par Issa Doumbia. En invité ce soir, Estelle Denis et Vincent Desagna, spécial Moment gênant. Sur C'est Star, Des mains en or, film français d'Isabelle Mergault avec Lambert Wilson et Josiane Balasco. Sur T18, La loi de Gloria avec Victoria Abril, série. Sur Novo 19, Inside IKEA, documentaire. Sur TF1, série film Débarquement immédiat, film avec Harry Habitant. Enfin sur Sister, Sous le même toit, film avec Louise Bourgoin et Gilles Lelouch. Bon zapping!

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bonjour. Aujourd'hui, 22 juillet, 203e jour de l'année, nous fêtons les Marie-Madeleine. C'est le 22 juillet 1924 que naissait la voix française de Tony Curtis, Michel Roux, qui nous a quittés en février 2007. En 1941, naissance de Macha Béranger, décédée en avril 2009, et le 22 juillet 1946, naissance de Paulo Sulitzer, décédée en février 2025. Joyeux anniversaire à Mireille Mathieu, née le 22 juillet 1946, mais aussi à l'acteur belge Olivier Gourmet, né en 1963, au pâtissier Christophe Michalak, né en 1973, à l'actrice, chanteuse, musicienne, auteure, compositrice, interprète, productrice de musique, styliste, femme d'affaires et ambassadrice de l'UNICEF, Selena Gomez, née en 1992. Et enfin, joyeux anniversaire au prince George de Cambridge, deuxième dans l'ordre de succession au trône du Royaume-Uni, né le 22 juillet 2013. C'est aussi le 22 juillet 2004 que disparaissait Sacha Distel, né en janvier 1933, en 2021, décès de Jean-Yves Lafesse, né en mars 1957, et le 22 juillet 2025, décès d'Ozzy Osbourne, chanteur du groupe de heavy metal anglais Black Sabbath, né en décembre 1948. Le 22 juillet 1894, la première course automobile sur route entre Paris et Rouen permet au comte Jules Albert de Dion de décrocher le record de vitesse avec 22 km par heure. En 1985, 18 radios libres privées sont autorisées à émettre en région parisienne. En 2002, la société américaine WorldCom devient célèbre pour la plus grosse faillite de l'histoire avec plus de 30 milliards de dollars de dettes. En 2011, en Norvège, deux attentats à Oslo et sur l'île d'Utøya font 77 morts. Enfin, le 22 juillet 2021, ce sont des inondations en Inde qui sont à l'origine de plus de 115 morts. Le dicton du jour, Sainte Madeleine, pluie amène, si elle ne dure pas longtemps, elle remplit le grenier de froment. Demain, vous penserez à fêter les Brigitte.

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3: Sur RCL, il est 12h. Voici le flash info du Nord Gironde. Alerte feu de forêt d'abord. Depuis mardi 21 juillet à minuit, toute la Gironde est placée en vigilance rouge. Dans les communes exposées, prudence maximale, pas de feu, pas d'imprudence en zone boisée et respect strict des restrictions préfectorales. Côté route, attention ce soir encore si vous filez vers Bordeaux. Le pont d'Aquitaine est fermé de 21h à 6h entre Lormont et Bordeaux-Labarde dans les deux sens. Déviation par le pont François Mitterrand, donc anticipez vos trajets depuis Libourne, Saint-André de Cubzac ou Coutras. Justice maintenant. Dans le dossier des viols collectifs filmés par Ty de Reignac, 19 hommes sont désormais mis en examen. L'enquête se poursuit à Bordeaux, avec plusieurs victimes présumées constituées partie civile. Enfin, note culturelle à Coutras. Le festival Coutras Jazz Vibration démarre jeudi 23 juillet au Sully et au Centre culturel Maurice Druon pour 3 jours de concerts.

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Bonjour, cyclisme Tour de France. Remco Evenepoel a remporté hier la 16e étape en contre-la-montre de 26 km entre Évian et Thonon-les-Bains. Il a réalisé le meilleur temps devant Tadej Pogacar et Mathias Kelmoz. Le Belge a bouclé le parcours avec 28 secondes d'avance sur le Slovène et 1,04 sur le Danois qu'on n'attendait pas à ce niveau. Le prodige français Paul Sexas termine 4e. Evenepoel, leader de l'équipe Red Bull Bora et 2e du général, réduit un peu l'écart au classement général derrière Pogacar en revenant à 4,32 du maillot jaune. Par ailleurs, les contrôles antidopage nocturnes se poursuivent sur le tour après les polémiques autour de ceux de Pogacar et Vingegaard réveillés respectivement à 5h et 2h du matin. Dans la nuit de samedi à dimanche, c'est l'équipe allemande Red Bull Bora de Remco Evenepoel qui a été concernée lors de la nuit de lundi à mardi. Tennis, Kyrian Jacquet a éliminé hier au premier tour du tournoi d'Estoril Daniel Mérida qui venait de remporter le tournoi d'Umag. Hugo Gaston a quant à lui bénéficié de l'abandon rapide de Damir Dzumur, finaliste en Croatie. Jacquet affrontera la tête de série numéro 4, le Belge Bloks, pour une place en quart. Gaston affrontera quant à lui un autre Français, Thibaut Droguet. Tournoi ATP de Kitzbühel, Quentin Alice a bien retrouvé ses sensations sur terre battue après avoir atteint les quarts de finale la semaine passée à Gstaad. Le 83e mondial a bien démarré son parcours dans ce tournoi ATP. En effet, il est sorti vainqueur de son duel avec Laszlo Djer qui avait su s'extraire des qualifications. Le tricolore n'a eu besoin que d'une balle de match pour s'imposer 7-6, 6-4 en 1h54. Un succès qui lui permet de rejoindre Valentin Vacherot, tête de série numéro 2 en 8e de finale. C'est la fin de ce Flash Sport, une très bonne journée à toutes et à tous.

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0: À l'affiche cinéma.
1: Bonjour à tous. Dans l'actualité cinéma du jour, on parle de la sortie du film Du Cobu et le fantôme de Saint-Potache. Comédie familiale à découvrir dans les salles de cinéma dès le 7 octobre prochain avec Elise Moon et Frédéric Bell notamment. C'est Halloween et Du Cobu revient pour une aventure pleine de rire et de mystère. Le professeur Latouche et Mademoiselle Ratteau emménagent dans une maison hantée par le fantôme d'Anatole, le plus grand cancre de l'histoire de l'école de Saint-Potache. Ce fantôme farceur va entraîner Du Cobu, Léonie, leurs parents et Kittrich dans une série de péripéties aussi drôles qu'inattendues. Mais attention, à Halloween, tout peut arriver. Du Cobu et le fantôme de Saint-Potache à découvrir au cinéma. Ça se passera dès le 7 octobre prochain. On se retrouve très vite avec d'autres films à découvrir.

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Salut à toutes et à tous et c'est parti dans votre radio comme chaque semaine pour Storytube 80. Je suis Jeff et nous sommes ensemble pendant une heure pour revisiter les meilleurs tubes des années 80.

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1: Et c'est parti avec un max de tubes années 80, tout de suite avec New Order, Blue Monday, c'était en 1983.

0: Le groupe féminin Bananarama détient un record qui est dans le livre Guinness des records du monde d'ailleurs, de le groupe féminin au monde ayant le plus d'entrées dans les hit parades, et ils sont toujours en activité et ils détiennent toujours ce record.
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0: Et voici Duran Duran, Reflex. Il s'agit de la 7e version de cette chanson qui en a connu de multiples.

0: En 1985, Take On Me, c'était le groupe norvégien AA qui a pour particularité d'être formé en 1982, de s'être séparé en 2010 et puis reformé en 2015.
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0: Et voici Kim Wilde, de son vrai nom Kimberly Smith.

C'était ça aussi les années 80, hein. Pitalk en 1982, Captain Sensible, celui qui avait créé quelques temps avant le groupe punk rock The Damned.

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1: Il nous a quittés en 2003. Voici Robert Palmer. Addicted to Love.

Sweet Love, c'était en 1986. Sa voix registralto exceptionnelle a permis à Anita Baker, puisque c'est elle dont nous écoutions la chanson, d'accéder au registre soul et jazz et de connaître un franc succès.

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2: Et voici George Benson pour la petite histoire. C'est à 8 ans qu'il a enregistré son premier tube.

C'était en 1980, Japanese Boy, le tube principal de Mary Sanderman, plus connu sous son nom d'artiste Daneka.

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2: Et voici Paul Young.

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1: En 1982, Barry White sortait son 13e album qui avait pour titre Change. Voici le titre éponyme de l'album.

Jimmy Somerville et Richard Cole formaient le duo The Communards en 1985. Le groupe n'a connu que 3 ans d'existence, mais quasiment que des tubes.

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0: Bonjour, aujourd'hui 22 juillet, 203e jour de l'année, nous fêtons les Marie-Madeleine. C'est le 22 juillet 1924 que naissait la voix française de Tony Curtis, Michel Roux, qui nous a quittés en février 2007. En 1941, naissance de Macha Béranger, décédée en avril 2009, et le 22 juillet 1946, naissance de Paulo Sulitzer, décédée en février 2025. Joyeux anniversaire à Mireille Mathieu, née le 22 juillet 1946, mais aussi à l'acteur belge Olivier Gourmet, né en 1963, au pâtissier Christophe Michalak, né en 1973, à l'actrice, chanteuse, musicienne, auteure, compositrice, interprète, productrice de musique, styliste, femme d'affaires et ambassadrice de l'UNICEF, Selena Gomez, née en 1992. Et enfin, joyeux anniversaire au prince George de Cambridge, deuxième dans l'ordre de succession au trône du Royaume-Uni, né le 22 juillet 2013. C'est aussi le 22 juillet 2004 que disparaissait Sacha Distel, né en janvier 1933, en 2021, décès de Jean-Yves Lafesse, né en mars 1957, et le 22 juillet 2025, décès d'Ozzy Osbourne, chanteur du groupe de heavy metal anglais Black Sabbath, né en décembre 1948. Le 22 juillet 1894, la première course automobile sur route entre Paris et Rouen permet au comte Jules Albert de Dion de décrocher le record de vitesse avec 22 km par heure. En 1985, 18 radios libres privées sont autorisées à émettre en région parisienne. En 2002, la société américaine WorldCom devient célèbre pour la plus grosse faillite de l'histoire avec plus de 30 milliards de dollars de dettes. En 2011, en Norvège, deux attentats à Oslo et sur l'île d'Utøya font 77 morts. Enfin, le 22 juillet 2021, ce sont des inondations en Inde qui sont à l'origine de plus de 115 morts. Le dicton du jour, Sainte Madeleine, pluie amène, si elle ne dure pas longtemps, elle remplit le grenier de froment. Demain, vous penserez à fêter les Brigitte.
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1: Voici ma sélection télé pour ce mercredi. Nous sommes le 22 juillet avec ce soir sur TF1 le film Un Indien dans la ville avec Patrick Timsit, Thierry Lhermitte, Miu Miu et Ludwig Briand. Sur France 2, Tout cela, je te le donnerai, série française avec Nicole Calfan. Sur France 3, Secret d'histoire, présenté par Stéphane Bern. Stéphane Bern qui s'arrête ce soir sur Arthur et les Chevaliers de la Table Ronde. Sur M6, J'en connais un rayon. Le jeu est présenté par Julien Courbet avec la participation de Norbert Tarrer. Sur France 4, Le meilleur des francopholies avec sur scène Mika, Louane, Youssou N'Dour et Gaëtan Roussel. Vous retrouverez ce soir sur Gulli les 100 vidéos qui ont fait rire le monde entier, présentées par Issa Doumbia. En invité ce soir, Estelle Denis et Vincent Desagna, spécial Moment gênant. Sur C'est Star, Des mains en or, film français d'Isabelle Mergault avec Lambert Wilson et Josiane Balasco. Sur T18, La loi de Gloria avec Victoria Abril, série. Sur Novo 19, Inside Ikea, documentaire. Sur TF1, série film Débarquement immédiat, film avec Harry Habitant. Enfin sur Sister, Sous le même toit, film avec Louise Bourgoin et Gilles Lelouch. Bon zapping!

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mètres vallonnés, propice aux échappées ou à un sprint serré. Côté classement, le jeune français Paul Sexa, toujours quatrième, devra gérer ses forces. A noter, demain, la haute montagne revient avec Voiron, Orcières, Merlette, une arrivée au sommet qui promet des écarts. La grande boucle se tend. Belle écoute.

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0: 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Il est 1h. 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